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2: Buongiorno, bonjour, buona giornata a tutti, bonne journée à toutes et à tous. Il est 6 heures passées de quelques secondes, bon réveil avec Radio Calvi Citadelle.

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0: Bon après-midi à vous toutes et tous qui nous rejoignez.
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Mais bon, il paraît qu'ils sont bons.